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2: 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Bon, il est l'heure, oui, d'aller à l'école. Il faut te dépêcher, chérie. Qu'est-ce que tu vas mettre ce matin? La jolie robe brodée que ta marraine a fait pour toi. C'est si joli. Bon, eh bien, viens donc, tu vas prendre la robe, je vais donner un coup de fer pour toi, tu vas faire ta toilette, tu vas trouver ma reine pour te donner une belle coiffure pour aller à l'école. Viens donc, chérie, vous, tu es jolie, laisse-moi te donner deux gros baisers pour te réveiller. Ah, regarde ma pouponette. Vas-y, chérie, ça, c'est pour Chantoutou. 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Je vais mettre des nœuds pour toi, chérie. Tu vois, tu dois mettre des petits rubans. Tu dois être coquette, chérie. Pas vrai? Bon, mon. Laisse-moi mettre des rubans pour toi. Voilà. Voilà. Tu dois te regarder dans la glace. C'est joli. Oh, laisse-moi embrasser ma pouponette. Maintenant, tu vas... Prends ton avoine demain, tu prends de l'avoine gragée, tu entends? Ah, c'est ça, chérie. 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Ah, demain, tu prendras de la banane gagée. Pas vrai, chérie? Tu ne sais pas, j'allais oublier. Tu dois aller prendre une pomme pour aller à l'école. Alors, non, tu dois prendre une pomme, c'est bien. Tu prends une pomme, tu tiens dans ta main. C'est à peu près la couleur de ta robe. On va te regarder. Ah, il faut pas manger la pomme, non. Tu manges à la récréation. Tout le monde descend. On va te regarder. Pas vrai, chérie? Viens à l'ouvrir, tu vois, là. 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
0: 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Alors, je retourne. 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

0: 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Alors, il est déjà marqué 9h58 minutes. 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
2: Bonsoir Haïti, bonjour, bonsoir tout le monde. Comment vous êtes? C'est toujours même plaisir. Nous rentrons la carrière dans le cadre de présentation de l'émission Ticozac TTM. Salut à tous les amis qui sont connectés un peu partout à travers le monde. Merci d'être à l'écoute. C'est vraiment un coquin chaîne plaisir en dépit de tout pour nous faire brasser l'idée sur divers points qui sont actualité à ce pays d'Haïti. Salut à tous et à chaque quelques soirs.

écouté nous brancher. Un grand merci à vous et nous prenons par les pays comme d'habitude. Merci à tous les amis. Saluez toutes les radios qui connectent avec nous dans toutes les villes provinciales. En pile d'amour et respect pour nous. Bonsoir.

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10: 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D'ordinaire chaque mardi, c'est avec Julien Jumel, nous prenons rendez-vous pour venir faire réflexion sur des thèmes nous choisis, nous estimer qui est important pour la communauté. Malheureusement, aujourd'hui, pour une raison ou pour l'autre, nous n'avons pas gagné Julien avec nous. Moi, souhaiter Julien, ok, pas aucun problème. Et nous allons rejoindre avec nous la semaine prochaine. 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